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n'est pas encore terminé officiellement, mais ça sent la fin, hein, pour ce long week-end de la fête des Patriotes. J'espère que vous en avez profité au maximum. Merci beaucoup de nous avoir fait confiance, justement, pour vous accompagner pendant cette longue fin de semaine. Moi, c'est Jason. Je vous accompagne comme ça jusqu'à minuit. Et j'en profite pour saluer toute l'équipe du cinéma mégantique, bien branchée à Hit Country 106.7.

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8: Eh bien, voilà, on donne le coup d'envoi à votre Country Club, édition de cette courte semaine de 4 jours. Hein. C'est le début de la semaine, c'est comme un peu mêlant. Après un beau week-end de 3 jours qu'on a connu ici à Mégantic, et quand même, on se le cachera pas, on était gâtés. Oui, on le méritait ce beau temps-là. Alors, Danny Côté qui prend place, c'est ça, pour les 6 prochaines heures. Et à partir d'aujourd'hui, on apporte également des modifications dans la grille horaire de Hit Country à 106.7. Donc, on va vous expliquer le tout au fur et à mesure que la journée va avancer. On parle également de cette victoire du Canadien hier 3-2 en prolongation grâce au but chanceux de Alex Newhook. Et le CH, voilà, passe en finale de l'Est. Et leur prochaine rencontre, ça va se passer bien ce jeudi face aux Hurricanes de la Caroline. Alors, météo maintenant pour Lac Mégantic. Alors aujourd'hui, c'est 60% de risque d'averse avec un maximum de 29, humidex 34. On prévoit également des averses pour l'année prochaine avec 20. Demain également, on commence la journée avec de la pluie à 60%, mais au fur et à mesure que la journée va avancer, on prévoit un dégagement avec 25, humidex 28. Jeudi, soleil 13 et vendredi, soleil avec 17. 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Alors ce matin, le mercure indique 13. Alors ça va augmenter à pas mal au fur et à mesure que la journée va avancer. T'as des salutations à faire, demande spéciale, vœux d'anniversaire, encore commentaire. On prend tout. Téléphone en contexto, c'est le même numéro à composer. 873-300-9570. Bien sûr, pour rendre hommage à nos Canadiens qui ont rendu la victoire hier soir, voici le Ben Gaspésien Kimo Recru qui nous chante les Canadiens de Montréal. Bon mardi!

Alors, c'est le band gaspésien qui m'ont recru, qui viennent de chanter les Canadiens de Montréal. Ils ont fait sensation en fin de semaine lors de leur passage à Saint-Étienne-de-Lauzon. Leur prochaine présence sur scène pour eux, ben, ça va se faire dans leur coin de pays, un coin de pays très, très, très prisé au Québec. En parlant de la Gaspésie, donc, pour connaître leur prochaine date de prestation, ben, je t'invite également à faire un détour vers leur site internet quimontrecru.com, encore, bien sûr, à les suivants via les réseaux sociaux. Petit potin ce matin qui concerne, entre autres, deux grands acteurs dans le domaine du cinéma américain. Si je te dis les noms suivants, Tom Cruise et Pamela Anderson. Tu dis, OK, c'est quoi le contexte entre ces deux comparses-là? Ben, il y a une rumeur qui circule présentement dans le domaine du cinéma américain disant que peut-être que ces deux comparses auraient une liaison amoureuse. Là, tu dis, ben voyons donc, hey, c'est quoi cette affaire-là, Danny? C'est pas vrai. Ce n'est qu'une rumeur, il n'y a rien qui a été confirmé encore entre les deux amoureux, peut-être, je dis bien ça, entre les deux amoureux, entre Tom Cruise et Pamela Anderson. Moi, je suis parti à rire quand j'ai vu ça arriver sur mon site internet d'information de showbiz en disant, ben voyons donc, si Tom Cruise va être en amour avec Pamela Anderson, il faut dire une chose, on peut s'attendre à n'importe quoi aujourd'hui, en 2026, mais du moins, ce n'est qu'une rumeur, il reste bien sûr juste à confirmer le tout, si c'est vrai ou pas, liaison amoureuse entre Tom Cruise et Pamela Anderson. Jusqu'à 9, c'est ton Country Club. Voici Justin Roy avec Zach Chico qui nous chante Tennessee Dream.

Je vous souhaite un excellent début de journée au son de la meilleure musique country, Benny Jones, qui était en vedette avec sa plus récente Vérité et conséquence. Alors, cette chanson a bien sûr passé par un plus au comité d'écoute. Alors, c'est eux maintenant qui décident de la musique que vous entendez jour après jour. Donc, il y a une réunion entre les comparses tous les jeudis matin pour bien sûr écouter les dernières nouveautés qui ont été lancées au courant des derniers jours par vos artistes préférés. C'est bien sûr un coup de cœur pour eux. Bien, on l'ajoute dans la programmation musicale de Hit Country. Donc, voilà. Benny Jones qui a chanté Vérité et conséquence dans votre Country Club de ce mardi. Ça fait drôle de vous dire ça. Alors, salutations à vous autres qui êtes présentement en mode travail déjà. On lâche pas. Vous êtes présentement sur la route pour vous rendre au travail. La prudence est de mise. Ou encore, vous êtes présentement bien relax à la maison. Autour de la table avec les enfants. Encore avec toi-même, avec ton conjoint, ta conjointe, à prendre un bon déjeuner. En prenant plus ta belle dose de country. Voici un artiste québécois qui est auteur, compositeur, interprète. On pourra le voir dans pas mal de performances de festivals à travers le Québec, été 2026, et en plus, il nous prépare pour cet automne un tout nouvel album. Voici Ton genre de cowboy avec Alexandre Junior Meunier.

0: rejoindre l'animateur en studio par texto 873-300-9570.
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Arpin Lépine. Et là, tu te dis, hey, sais-tu vraiment son vrai nom, Arpin Lépine? La réponse est non. Est-ce que c'est peut-être Anthony Bélanger ou encore Simon Plante, son vrai nom? On ne sait pas. Garde vraiment le tout secret, Arpin Lépine, qui a chanté quand même sa carte de visite Saint-Félix. Et je peux vous dire une chose, il y a vraiment la cote dans le domaine de la musique country au Québec, Arpin Lépine. Va juste faire une visite sur ses réseaux sociaux et constate également son agenda. Côté prestations dans plusieurs événements country à travers le Québec, été 2026, tu vas remarquer une chose. À pas mal d'endroits, on affiche complet pour la présence sur scène de Arpin Lépine, qui a toute une crowd qui le suit. Bien sûr, présence sur scène après présence sur scène, c'est assez incroyable en parlant de Arpin Lépine. Alors, c'est lui qui était en vedette dans votre country club de ce mardi à matin. Ben là, on change complètement de registre musical, une petite dose de musique acadienne. Voici maintenant Beaumont avec Tijard.

0: fait du beau temps qu'il nous. Ça va y compter du vendredi 5 juin prochain qui va nous proposer un premier extrait de son troisième album qui sera lancé en grande pompe sur toutes les bonnes plateformes à compter du mois d'octobre. On l'adore et on l'adore tellement au 106.7 Francis de Grand Prix qui a chanté sa belle chanson La saison des trophées. Est-ce que des fans également de ce sport bien popularisé au Québec en période d'été en parlant de la pêche à la voie d'aniche, donc ne pas manquer. 14e édition en fin de semaine, vendredi 22 et samedi 23 mai prochain du côté du Grand Lac Saint-François pour le grand tournoi de pêche à la voie d'aniche. Donc vendredi, inscription pour participer à ce beau tournoi de pêche-là entre 18h30 et 21h. Et par la suite, le lendemain, le coup d'envoi de ce fameux tournoi entre 8h et entre 6h et 8h. Donc on donne le coup d'envoi. Donc il y aura en plus un grand souper pour bien sûr remettre les prix de présence pour ce grand tournoi de la pêche de la voie d'aniche. Ça va se passer à la 14e édition du côté du Grand Lac Saint-François au resto-bar La Source de Saint-Romain. Donc allez-y en grand nombre pour les fans de pêche et surtout de la voie d'aniche pour participer à ce grand tournoi de pêche en fin de semaine, vendredi et samedi. Alors, quelques messages. On s'informe, coup d'œil aux prévisions de la météo en cette courte semaine de 4 jours. Comment ça va se passer? Côté température, donc on va répondre à tout ça. Et au détour, musicalement parlant, P.O. Marchildon va chanter maintenant.
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5: Bon mardi, ici Louis-Philippe Arnoirel. Le Canadien de Montréal a battu les Sabres 3-2 en prolongation lors du 7e match de leur série hier à Buffalo pour accéder à la finale de l'Est. Alex Newhook a inscrit le but décisif comme il l'a fait contre le Lightning de Tampa Bay en première ronde. Jakub Dobesch a effectué 37 arrêts. Le tricolore affrontera les Hurricanes de la Caroline, invaincus depuis le début des séries à compter de jeudi. Par ailleurs, la victoire de Montréal a raté une première chance de soulever la Coupe Walter pour la première fois de son histoire. La formation montréalaise s'est inclinée 2-1 contre la Charge hier à Ottawa. L'équipe mène 2-1 dans cette finale de la LPHF. À l'international, 2 adolescentes ouvert le feu hier dans une mosquée de San Diego aux États-Unis, tuant 3 hommes avant de se suicider à proximité. La police enquête sur cette attaque qu'elle considère comme un crime haineux. Aucune menace spécifique n'avait été proférée contre le centre islamique, mais les autorités ont trouvé des preuves indiquant que les suspects tenaient un discours haineux généralisé. Le chef de police, Scott Wall, a refusé de donner plus de détails, mais a indiqué que les circonstances seraient révélées dans les jours à venir. Avant l'attaque, les agents étaient déjà à la recherche de l'un des adolescents, car sa mère avait appelé la police, inquiète que son fils soit suicidaire et se soit enfui avec des armes du domicile. Et pour terminer, le président français Emmanuel Macron n'a pas donné son soutien pour que Montréal obtienne le siège social de la Banque de la Défense. La première ministre Christine Fréchette a affirmé en mêlée de presse hier, après une rencontre avec le président français au Palais de l'Élysée, qu'il ne s'était pas avancé, pas engagé et qu'elle n'avait pas cherché à ce qu'il donne son appui. Au terme d'une rencontre tenue du 23 au 26 avril à Montréal avec les représentants de 18 États, le Canada a été choisi pour accueillir le siège de cette banque. En plus de Montréal, Toronto, Vancouver et Ottawa convoitent le siège social et la compétition est féroce. C'est ce qui complète vos actualités Arsenal Média. Passez une bonne journée sur nos ondes.
0: Météo. Aujourd'hui, c'est 60% de risque d'averse avec un maximum de 29, humidex 34. On prévoit également des averses pour ce soir et cette nuit avec 20. Demain également, des 60% de risque d'averse pour commencer la journée, suivi d'un dégagement en PM avec 25, humidex 28. 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

Cette chanson se retrouve sur son premier album. Elle en a sorti un deuxième au mois d'avril dernier qui a pour titre Déraciné, qui est présentement en vente sur toutes les bonnes plateformes. Donc, encourageons cette chanteuse estrienne qu'on apprécie pas mal dans le domaine de la musique country en parlant de Sandrine Hébert. Dans un instant, je vous jase entre autres de la formation américaine Floride, Georgia Line. Le temps d'écouter Joël Vogue avec Libre et Vivant.

C'est la chanson-titre de son premier album. Il en a sorti également deux autres depuis ce temps-là. C'est assez incroyable. Un gars hyper productif dans le domaine de la musique folk country au Québec, Fred Dionne, qui a chanté Hangover. Eh bien, hier, ça, c'était bien sûr la remise des ACMA Awards. Donc, on va revenir bien sûr plus tard entre 7h et 9h avec les grands gagnants et grandes gagnantes des ACMA Awards, animés bien sûr par la grande Shania Twain, mais également aussi la foulée, le tapis rouge des ACMA Awards. En fin de semaine, en parlant de Tyler Hubbard, quand on lui a posé la question suivante, à savoir, est-ce que Florida Georgia Line pourrait renaître de ses cendres en 2027? Sait-on jamais? La réponse, il a dit, ben, la possibilité est quand même assez grande pour un retour de quelques concerts exclusifs en 2027. Mais là, tu te dis, c'est quand? Bon, on garde le tout en suspense, mais du moins, la porte est grandement pas fermée. C'est ce qu'il a dit en fin de semaine, lorsqu'il a bien sûr foulé le tapis rouge des ACMA Awards. Notre cher Tyler Hubbard restait bien sûr à prendre, bien sûr, à arrangement avec son autre complice de Florida, Georgia Line, en parlant de Brian Kelly. Alors, à suivre au courant des prochaines semaines, peut-être un retour le temps de quelques concerts aux États-Unis pour le retour de ce groupe mythique de la musique country américaine, Florida, Georgia Line. Voici maintenant les Rod Swamp avec une frette. On va en

Cette chanson se retrouve sur leur plus récent album, 5e, qui a été lancé en mars dernier, qui a pour titre Pays sauvage, donc les Ratsuwamp qui ont chanté Une frette. Salutations, demande spéciale, vœux d'anniversaire, encore commentaire, je ne vous pas le texto, 873-300-95-70. C'est toujours bien plaisant d'échanger avec vous autres matin après matin en prenant votre belle dose de culture que vous êtes à travers le Québec. T'es en plein cœur d'une super séquence dans votre Country Club. Voici le Dancing King avec les Fils du Diable. Passe un bon mardi matin.

À surveiller au courant des prochaines semaines, ben, il va nous proposer une toute nouvelle chanson qu'on attend avec impatience. C'était sa carte de visite dans le domaine de la musique folk country. Auteur, compositeur, interprète, alors Lex Rose, et qui a chanté droit devant. Alors, bon, mardi matin, on se pense lundi. Ben non, on est bel et bien mardi. Courte semaine de 4 jours en plus. On vous offre avec grand bonheur, bien branché à l'une ou l'autre de nos 4 fréquences. Ou encore, tu nous écoutes également via notre site Internet ou encore les différentes applications qui existent. Tu écoutes à la seule radio à 100% country. Voici maintenant, pour conclure la première heure de votre Country Club, à la bonne place, voici maintenant Vince Lemire.

0: alors, c'est la chanson titre de son deuxième album, Vince Lemire, qui a chanté À la bonne place. Ses prochaines présences sur une scène pour Vince, ça va se faire ce vendredi, alors qu'il va se produire à la deuxième édition du Festival Country de Saint-Bonaventure, non loin de Drummondville, avec en plus, en première partie, un gars qu'on a pu voir lors de la dernière édition de l'émission La Voix, un gars de Drummond en plus, Jordan Grandmont. Et pour ce qui est côté présence d'artistes, samedi soir, toujours à Saint-Bonaventure, samedi plutôt, la présence de Joël Vogue. Et par la suite, on complète le tout avec Phil Lauzon. Si jamais ça tombe, donnez faire un tour parce que je serai à l'animation de ces deux grandes soirées country à Saint-Bonaventure. Ben, je te dis ça comme ça. 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Collaboration en plus avec votre radio préférée It Country. Quelques minutes nous séparent déjà de 7 heures en ce mardi matin. Quelques messages au détour. Bulletin complet d'informations.
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6: Bon mardi, ici Louis-Philippe Arnoirel. Le Canadien de Montréal a battu les Sabres 3-2 en prolongation lors du 7e match de leur série hier à Buffalo pour accéder à la finale de l'Est. Alex Newhook a inscrit le but décisif comme il l'a fait contre le Lightning de Tampa Bay en première ronde. Jakub Dobesch a effectué 37 arrêts. Le tricolore affrontera les Hurricanes de la Caroline, invaincus depuis le début des séries à compter de jeudi. Par ailleurs, la victoire de Montréal a raté une première chance de soulever la Coupe Walter pour la première fois de son histoire. La formation montréalaise s'est inclinée 2-1 contre la Charge hier à Ottawa. L'équipe mène 2-1 dans cette finale de la LPHF. À l'international, deux adolescents ont ouvert le feu hier dans une mosquée de San Diego aux États-Unis, tuant 3 avant de se suicider à proximité. La police enquête sur cette attaque qu'elle considère comme un crime haineux. Aucune menace spécifique n'avait été proférée contre le centre islamique, mais les autorités ont trouvé des preuves indiquant que les suspects tenaient un discours haineux généralisé. Le chef de police, Scott Wall, a refusé de donner plus de détails, mais a indiqué que les circonstances seraient révélées dans les jours à venir. Avant l'attaque, les agents étaient déjà à la recherche de l'un des adolescents, car sa mère avait appelé la police, inquiète que son fils soit suicidaire et se soit enfui avec des armes du domicile. Et pour terminer, le président français Emmanuel Macron n'a pas donné son soutien pour que Montréal obtienne le siège social de la Banque de la Défense. La première ministre Christine Fréchette a affirmé en mêlée de presse hier, après une rencontre avec le président français au Palais de l'Élysée, qu'il ne s'était pas avancé, pas engagé et qu'elle n'avait pas cherché à ce qu'il donne son appui. Au terme d'une rencontre tenue du 23 au 26 avril à Montréal avec les représentants de 18 États, le Canada a été choisi pour accueillir le siège de cette banque. En plus de Montréal, Toronto, Vancouver et Ottawa convoitent le siège social et la compétition est féroce. C'est ce qui complète vos actualités Arsenal Média. Passez une bonne journée sur nos ondes.
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0: Je vous souhaite un excellent mardi à matin et je sais que tu penses qu'on est lundi. Ben non, on est bien mardi. Courte semaine de 4 jours. Alors, Danny Côté, qui est en place au micro de Hit Country à 106.7 jusqu'à midi pour t'offrir que le meilleur de la musique et toute l'information que tu as besoin. Puis on parle également de sport à cette heure-ci. On passera pas à côté de ça, de cette victoire du Canadien. 3-2 en prolongation grâce au fameux but de Alex Newhook. Et le CH passe donc en finale de l'Est. Leur prochaine rencontre sur la glace. Alors, ça va se faire jeudi face aux Hurricanes de la Caroline. Donc, aujourd'hui à Mégantic, c'est à 60% de risque d'averse avec 29 humidex 34. On prévoit également des averses pour l'année prochaine avec 20. Demain, on commence la journée avec 60% de risque d'averse, mais ça va cesser au fur et à mesure que la journée va avancer. Pourquoi? Parce qu'on prévoit un dégagement en PM avec 25, humidex 28. Jeudi, on prévoit du soleil avec 13 et vendredi, soleil avec 17. Alors, tu vas constater une chose. À partir de jeudi, un retour dans les normales de saison. 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Et ce matin, bien, le mercure indique présentement 13. Salutations, demande spéciale, vœu d'anniversaire, encore commentaire, 873-300-9570, texto encore téléphone. C'est le même numéro à composer. Pour célébrer bien sûr cette victoire du Canadien hier 3-2 face aux Sabres de Buffalo, voici sa plus récente en hommage bien sûr à notre équipe, le Canadien. Voici Rick Duff avec Keller Instinct à Hit Country 106.7.

Quelle chanson assez incroyable pour commencer la septième heure de votre réveil en ce mardi à matin avec Rick Duff, avec Keller Hinstank. Écoutez maintenant son agenda côté prestations sur scène pour lui. Donc, prochaine présence sur une scène pour ce chanteur québécois. Que de plaisir qu'on fait cette découverte grâce à son passage à la saison numéro 1 de l'émission Quel talent. Donc, ça va se passer le 6 juin prochain, samedi. Donc, il va se produire à Trois Pistoles et par la suite, 11 juin. Alors, un passage ici à Sainte-Marie au Festival sportif et par la suite, le lendemain, rendez-vous, un passage en Estrie à Ayerscliff, au rodéo de Ayerscliff. Donc, plusieurs dates également à son agenda. Partout à travers le Québec, été 2026 pour notre cher Rick Duff qu'on aime et qu'on aime. Voici également un band qu'on apprécie pas mal dans le domaine de la musique pop country au Québec. Ils ont beaucoup et beaucoup de dates à leur agenda. Ils nous chantent cette belle chanson Autour du feu. Voici maintenant Classe moyenne à Hit Country.

Alors, salutations à vous autres qui êtes présentement en mode camping à travers le Québec à prendre votre belle dose de country. C'était pour vous autres cette belle chanson parce que sûrement que tu as fait ça en fin de semaine avec tes amis, encore la famille au camping, t'asseoir autour d'un bon feu de camp et bien sûr savourer le moment présent. Donc, classe moyenne qui était en vedette avec Autour du feu. Salutations, demande spéciale, vœux d'anniversaire, encore commentaire. Le seul numéro composé, c'est le suivant. 873-300-95-70. Je salue à ce matin Mireille Provencher qui nous écoute du côté de Lévis, qui souhaite entendre sa chanson préférée depuis un certain temps. Juste toi et moi, voici maintenant Deluxe Rodeo

On va faire un détour par le Québec. Ben oui, performance attendue le jeudi 27 août prochain pour donner le coup d'envoi en plus à la 11e édition du Festival Country Lobinière présenté à Saint-Agapit. Plein d'artistes américains sont de passage dans cette municipalité de Lobinière. Donc, pour en savoir davantage, allez faire une visite vers leur site internet festivalcountrylobinière.com. Est-ce que vous êtes des fans de cinéma québécois? La réponse est oui. Donc, à surveiller à compter du 16 juillet prochain. Juste à temps pour les fameuses vacances de la construction. Donc, on va mettre en place sur nos écrans de cinéma un tout nouveau film québécois qui va mettre en vedette Rémi Girard, Geneviève Schmitt, Pierre-Luc Funk, Claude Legault et Guylaine Tremblay qui vont bien sûr se produire dans un film qui a pour titre 125 rue des Mélèzes. C'est un long métrage de Louis Bélanger produit par Denise Robert. Tu dis, oh, vraiment très, très, très intéressant comme distribution. Tout à fait d'accord avec vous autres. C'est une comédie aussi drôle que touchante. Qui, bien sûr, explore les remous des secrets de famille entre éclats de rire, tendresse et révélations assez inattendues. Merci. Donc, ça risque d'être pas mal drôle également aussi, parfois très, très, très touchant. Donc, ça sera présenté, je vous rappelle, à compter du jeudi 16 juillet prochain, partout à travers le Québec, sur nos écrans de cinéma. Le tout nouveau film québécois, 125 rue des Mélèzes, produit par Denise Robert. Country and She Knows It. Voici maintenant Luke Bryan à Hit Country.

0: Oh, que c'est bon jusqu'à la dernière note. C'est-tu assez incroyable comme émotion qu'on a vécu au courant des derniers instants avec Luke Combs, One Numbers Away. Vous savez que Luke Combs s'en vient très, très, très bientôt, là. Oui, oui, oui. C'est au Québec, 29 et 30 mai prochain. Deux soirs de grande performance au parc Jean-Drapeau. Le vendredi reste encore d'excellents billets à vous procurer sur le evenco.ca pour les autres. Que vous aimeriez aller ça, là, le voir le samedi, le 30. Malheureusement, ça affiche complet. Ça s'est vendu en quelques heures. C'était assez incroyable. Donc, c'est un genre de mini-festival avec, bien sûr, pour compléter le tout, la soirée avec la performance sur scène du grand Luke Combs. Donc, allez-y en grand nombre pour le voir performer vendredi soir, le 29 mai. Les billets sont présentement en vente, comme je vous disais, sur le evenco.ca pour voir ce grand nom de la chanson country américaine. Quelques messages. On va s'informer. Coup d'œil aux prévisions de la météo en cette courte semaine de 4 jours. Je sais que c'est mêlant. On se pense lundi. Ben non, on est bel et bien à mardi. Et on commence la prochaine séquence avec la bombe de l'heure de Kane Brown qui va nous chanter quoi? Qui va nous chanter Woman dans votre country club.
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6: Bon mardi, ici Louis-Philippe Arnoirel. Le Canadien de Montréal a battu les Sabres 3-2 en prolongation lors du 7e match de leur série hier à Buffalo pour accéder à la finale de l'Est. Alex Newhook a inscrit le but décisif comme il l'a fait contre le Lightning de Tampa Bay en première ronde. Jakub Dobesch a effectué 37 arrêts. Le tricolore affrontera les Hurricanes de la Caroline, invaincus depuis le début des séries à compter de jeudi. Par ailleurs, la victoire de Montréal a raté une première chance de soulever la Coupe Walter pour la première fois de son histoire. La formation montréalaise s'est inclinée 2-1 contre la Charge hier à Ottawa. L'équipe mène 2-1 dans cette finale de la LPHF. À l'international, 2 adolescents ont ouvert le feu hier dans une mosquée de San Diego aux États-Unis, tuant 3 hommes avant de se suicider à proximité. La police enquête sur cette attaque qu'elle considère comme un crime haineux. Aucune menace spécifique n'avait été proférée contre le centre islamique, mais les autorités ont trouvé des preuves indiquant que les suspects tenaient un discours haineux généralisé. Le chef de police, Scott Wall, a refusé de donner plus de détails, mais a indiqué que les circonstances seraient révélées dans les jours à venir. Avant l'attaque, les agents étaient déjà à la recherche de l'un des adolescents, car sa mère avait appelé la police, inquiète que son fils soit suicidaire et se soit enfui avec des armes du domicile. Et pour terminer, le président français Emmanuel Macron n'a pas donné son soutien pour que Montréal obtienne le siège social de la Banque de la Défense. La première ministre Christine Fréchette a affirmé en mêlée de presse hier, après une rencontre avec le président français au Palais de l'Élysée, qu'il ne s'était pas avancé, pas engagé et qu'elle n'avait pas cherché à ce qu'il donne son appui. Au terme d'une rencontre tenue du 23 au 26 avril à Montréal avec les représentants de 18 États, le Canada a été choisi pour accueillir le siège de cette banque. En plus de Montréal, Toronto, Vancouver et Ottawa convoitent le siège social et la compétition est féroce. C'est ce qui complète vos actualités Arsenal Média.
0: Alors aujourd'hui, c'est à 60% de risque d'averse avec un maximum de 29, humidex 34. Alors, on prévoit également des averses pour l'année prochaine avec 20. Demain, on commence la journée avec de la pluie qui va cesser en mi-journée pour faire place à un dégagement avec 25, humidex 28.
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Alors, première nouveauté que je vous annonce ce matin, ici même à Hit Country. La prochaine chanson qui s'apprête à bien prendre les ondes de votre radio préférée Hit Country, ben, c'était quand même numéro un pendant deux semaines. En juillet 2002, au top 200 du Hot Country Billboard Country américain. C'est vraiment devenu un incontournable également de son répertoire. C'est un virtuose de la steel guitar. On l'adore et on l'adore tellement. Alors, il nous chante ce bon classique I'm Gonna Miss Her. Voici le grand Brad Paisley à Hit Country. Bon mardi.

On vous offre toujours et toujours que le meilleur de la musique country. Vous avez choisi la seule fréquence en plus 100% country sur le territoire de la MRC du Granit. Alors, c'est la fréquence 106.7 que tu écoutes avec le Blue Ridge Band qui vient de chanter une autre histoire. Ils sont de passage au Festival du Bœuf de Inverness, présenté du 1er au 6 septembre. Alors, avis à tous les fans. Le vendredi 29 mai prochain de 15h à 18h30, vous avez rendez-vous à Lambton pour la présentation du marché public Le Temps des Semis. Oh yes! Avec en plus au programme plusieurs artisans exposants sur place, également un atelier pour comment planter vos semis de bonne manière pour que vous ayez en plus de belles récoltes. Et aussi, ça ne doit manquer, côté musical à 16h30, un ancien participant de l'émission La Voix, Félix Lemelin. Donc, également aussi au programme où ça va vous offrir quelques bons menus 100% santé avec, entre autres, rap au poulet ou encore salade ou c'est un bar. Donc, ça se passe, bien sûr, au 211 rue principale à Lambton au marché public, présenté le 29 mai prochain, entre 15h et 18h30, une belle invitation de Hit Country 106.7. Était en plein cœur d'une super séquence. Celui qui s'apprête d'apprendre les ondes de Hit Country. Il est toujours en pleine tournée américaine et partout où est-ce qu'il passe, c'est la folie furieuse pour lui. On l'adore et on l'adore tellement. Nous chante Wild on Fire. Voici Nate Smith.

0: rejoindre l'animateur en studio par texto 873-300-9570.
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1: Oh, quelle chanson assez accrocheuse dans votre mardi matin qui a mis en vedette Matt Lang à surveiller en plus à compter de ce vendredi. Bien, Matt Lang va nous proposer une toute nouvelle chanson qui va figurer, bien sûr, sur son nouvel album qui sera lancé en grande pompe à compter du mois d'octobre prochain avec un important grand lancement du côté de la grande métropole. Alors, avis à tous les fans de Matt Lang. Voici maintenant Caro Lorando avec « Sur mon couch ».

0: La formation Les Gars du Nord et qui viennent de conclure la portion 7 à 8 de votre mardi à matin avec, bien sûr, je m'en vais parler, son de retour au Québec pour une mini tournée dans le nord du Québec à la fin du mois de mai. Est-ce que tu as regardé, toi, au courant de la dernière fin de semaine, peut-être, la toute nouvelle série québécoise qui met en vedette un humoriste bien populaire, Martin Matt, avec sa plus récente production Vitrerie Royale qui est présentée sur Prime Vidéo qui remporte un important succès. C'est assez incroyable. Cette série québécoise-là se retrouve parmi le top 3 des émissions présentement les plus visionnées sur la plateforme Prime Vidéo. Quel bel accueil de votre part, chers fans de Martin Matt. Donc, le reçoit en plus via les réseaux sociaux une belle dose d'amour de votre part pour dire « Wow! Quelle belle série de ta plume, Martin Matt! » Il y a plein d'idées dans sa tête, ce gars-là, c'est assez incroyable. Donc, voilà, ça remporte présentement un important succès sur Prime Vidéo. La série mettant en vedette Martin Matt dans la série Vitrerie Royale. Alors, bravo pour ces bonnes nouvelles. On s'informe dans un instant.
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6: Bon mardi, ici Louis-Philippe Arnoirel. Le Canadien de Montréal a battu les Sabres 3-2 en prolongation lors du 7e match de leur série hier à Buffalo pour accéder à la finale de l'Est. Alex Newhook a inscrit le but décisif comme il l'a fait contre le Lightning de Tampa Bay en première ronde. Jakub Dobesch a effectué 37 arrêts. Le tricolore affrontera les Hurricanes de la Caroline, invaincus depuis le début des séries à compter de jeudi. Par ailleurs, la victoire de Montréal a raté une première chance de soulever la Coupe Walter pour la première fois de son histoire. La formation montréalaise s'est inclinée 2-1 contre la Charge hier à Ottawa. L'équipe mène 2-1 dans cette finale de la LPHF. À l'international, deux adolescents ont ouvert le feu hier dans une mosquée de San Diego aux États-Unis, tuant 3 hommes avant de se suicider à proximité. La police enquête sur cette attaque qu'elle considère comme un crime haineux. Aucune menace spécifique n'avait été proférée contre le centre islamique, mais les autorités ont trouvé des preuves indiquant que les suspects tenaient un discours haineux généralisé. Le chef de police, Scott Wall, a refusé de donner plus de détails, mais a indiqué que les circonstances seraient révélées dans les jours à venir. Avant l'attaque, les agents étaient déjà à la recherche de l'un des adolescents, car sa mère avait appelé la police, inquiète que son fils soit suicidaire et se soit enfui avec des armes du domicile. Et pour terminer, le président français Emmanuel Macron n'a pas donné son soutien pour que Montréal obtienne le siège social de la Banque de la Défense. La première ministre Christine Fréchette a affirmé en mêlée de presse hier, après une rencontre avec le président français au Palais de l'Élysée, qu'il ne s'était pas avancé, pas engagé et qu'elle n'avait pas cherché à ce qu'il donne son appui. Au terme d'une rencontre tenue du 23 au 26 avril à Montréal avec les représentants de 18 États, le Canada a été choisi pour accueillir le siège de cette banque. En plus de Montréal, Toronto, Vancouver et Ottawa convoitent le siège social et la compétition est féroce. C'est ce qui complète vos actualités Arsenal Média. Passez une bonne journée sur nos ondes.
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0: Alors, je vous souhaite un bon mardi matin. Je le sais que c'est, mais là, on se pense lundi. Ben non, on est bel et bien mardi, courte semaine de 4 jours. Alors, Danny Côté qui est en place jusqu'à midi pour vous offrir que le meilleur de la musique et toute l'information. On revient bien sûr sur cette belle victoire du Canadien hier, 3-2 en prolongation. Quel match assez incroyable grâce au fameux but de Alex Newhook qui plonge le CH dans la grande finale de l'Est. Les prochaines rencontres pour le Canadien, ben, ça va se faire quand? Ben, ce jeudi, face aux Hurricanes de la Caroline. Météo maintenant pour Lac-Mégantic. On prévoit 60% de risque d'averse pour aujourd'hui avec 29 humidex 34. On prévoit également des averses pour ce soir et cette nuit avec 20. Demain, on prévoit 60% de risque d'averse qui va cesser en mi-journée pour faire place à un dégagement. Oh yes! Avec 25 humidex 28. Jeudi, soleil avec 13 et vendredi, soleil avec 17. 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Alors ce matin, le mercure indique présentement bien 14 degrés. Salutations! Demande spéciale, vœux d'anniversaire, encore un commentaire, gênez-vous pas. Voici le seul numéro à composer pour s'arrêter directement ici en studio. 873-300-9570, téléphone ou encore texto. Gênez-vous pas, c'est le fun d'échanger avec vous autres jour après jour. Elle est repartie, elle, les mains pleines de 7 trophées lors des ACM Awards présentés en fin de semaine. On va s'en parler des grands gagnants et grandes gagnantes. D'ici 9h, elle nous chante sa plus récente, Be Her. Voici maintenant Ella Langley au 106.7.

plus grands noms, les plus grands hits country, ben c'est chez nous que vous les entendez. On a commencé en force. Oh yes, la 8e heure avec BE, avec la talentueuse Ella Langley. C'est le fun d'échanger avec vous autres par le téléphone ou encore par le texto. En composant le numéro à suivant, 873-300-9570. Je salue un fidèle auditeur de Lac-Mégantic qui est toujours bien branché au Country Club jour après jour. Tommy Ebella qui est présentement à bord de son tracteur qui souhaite entendre sa toune. Pour me a drink. Voici Blake Shelton et Post Malone à Hit Country.

L'avoir performé dans pas mal de festivals country un peu partout à travers le Québec. On l'aime et on l'aime. Ben oui, c'est une fille tellement talentueuse, Sandrine Hébert, et qui a chanté Garde-fou. On revient bien sûr sur les grands gagnants et grandes gagnantes des ACMA Awards. 61e édition qui était animée par bien sûr notre chère Shania Twain, qu'on aime tellement. Donc, qui était bien sûr tous ces artistes réunis à Las Vegas pour l'occasion. Donc, voici les grands gagnants et grandes gagnantes. Maintenant, côté révélation masculine de l'année, on a remis le trophée à Tucker Wetmore. Révélation féminine de l'année, Avery Hanna. Duo de l'année, Brooks and Dunn. Groupe de l'année de Red Clay Strass, qui sont de passage en passant à la Place Belle de Laval. Le 5 août prochain, plusieurs gagnants et gagnantes de Hit Country qui seront présents. Chanson de l'année, êtes-vous surpris, surprise? Chosen Texas de Ella Langley. Album de l'année, l'album de Parker McCollum. Artiste masculin de l'année, Cardi Johnson. Artiste féminine de l'année, si je vous dis Ella Langley, ben c'est pas une surprise. Et Entertainer of the Year, le trophée tant convoité par tous les artistes country américains. On a remis le trophée à notre grand Cardi Johnson, qu'on aime et qu'on aime. Voilà les grands gagnants et grandes gagnantes de la 61e édition des ACMA Awards présentée à Las Vegas, eh bien, dimanche soir dernier. Voilà pour ce petit tour d'horizon de ces grands gagnants et grandes gagnantes. On l'aime et on l'aime le prochain. Oui, il est toujours en présentement en grande tournée mondiale. Alors, voici sa bombe, Twan Cigarettes avec Morgan Wallen.

C'est eux qui vont conclure l'édition numéro 5 de l'Assaut à Montréal, présenté au Parc Jean Drapeau les 15 et 16 août prochains. Un groupe assez surprenant qui va faire une incursion dans le domaine de la musique folk country. Mumford & Son qui viennent de chanter avec Chris Stapleton leur grosse bombe de leur Here dans votre country club. Et si en passant, ça vous tente de participer à l'Assaut à Montréal, les billets sont présentement en vente hein, sur l'assautmontréal.com. Alors, allez-y en grand nombre sur un site bien sûr assez incroyable. Le Parc Jean Drapeau pour vivre de beaux moments musicaux de votre vie, avec plein d'artistes américains, québécois qui sont bien sûr sur scène d'heure en heure pendant deux jours à notre grand bonheur trippeuse de bonne musique country. Nous chantons sa plus récente, Appel manqué. Voici Gab Forêt.

0: Alors, depuis vendredi passé, c'est présentement en vente sur toutes les bonnes plateformes. Son deuxième album en carrière, un gars rempli de talent, c'est assez incroyable. Gab Forêt qui a chanté sa plus récente Appel manqué dans votre Country Club édition de ce mardi. Vendredi soir dernier, il a vécu de très, très beaux moments en tant que chanteur country américain en parlant de Russell Dickerson qui s'est produit à un endroit mythique et son endroit en plus préféré, le Red Rocks, rempli à pleine capacité. C'était sa première fois qu'il avait, bien sûr, une salle complète, une salle sold out pour ce grand nom de la chanson country américaine. Assez surprenant, merci. Bien sûr, il y avait toute une mise en scène avec plein de flamèches sur la scène. Les fans, et même le chanteur, étaient vraiment aux anges de sa performance à sold out pour Russell Dickerson, qui jusqu'à maintenant remporte un important succès partout ce qu'il passe à travers les États-Unis. Alors, on est à quelques minutes en plus de 8h30 dans votre mardi. Quelques messages. On s'informe. Coup d'œil aux prévisions de la météo. Les nouvelles sont quand même bonnes d'ici la fin de la semaine. Et on commence en force la prochaine séquence avec Ain't All You Look avec Josh Ross.
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6: Bon mardi, ici Louis-Philippe Arnoirel. Le Canadien de Montréal a battu les Sabres 3-2 en prolongation lors du 7e match de leur série hier à Buffalo pour accéder à la finale de l'Est. Alex Newhook a inscrit le but décisif comme il l'a fait contre le Lightning de Tampa Bay en première ronde. Jakub Dobesch a effectué 37 arrêts. Le tricolore affrontera les Hurricanes de la Caroline, invaincus depuis le début des séries à compter de jeudi. Par ailleurs, la victoire de Montréal a raté une première chance de soulever la Coupe Walter pour la première fois de son histoire. La formation montréalaise s'est inclinée 2-1 contre la Charge hier à Ottawa. L'équipe mène 2-1 dans cette finale de la LPHF. À l'international, 2 adolescents ont ouvert le feu hier dans une mosquée de San Diego aux États-Unis, tuant 3 hommes avant de se suicider à proximité. La police enquête sur cette attaque qu'elle considère comme un crime haineux. Aucune menace spécifique n'avait été proférée contre le centre islamique, mais les autorités ont trouvé des preuves indiquant que les suspects tenaient un discours haineux généralisé. Le chef de police, Scott Wall, a refusé de donner plus de détails, mais a indiqué que les circonstances seraient révélées dans les jours à venir. Avant l'attaque, les agents étaient déjà à la recherche de l'un des adolescents, car sa mère avait appelé la police, inquiète que son fils soit suicidaire et se soit enfui avec des armes du domicile. Et pour terminer, le président français Emmanuel Macron n'a pas donné son soutien pour que Montréal obtienne le siège social de la Banque de la Défense. La première ministre Christine Fréchette a affirmé en mêlée de presse hier, après une rencontre avec le président français au Palais de l'Élysée, qu'il ne s'était pas avancé, pas engagé et qu'elle n'avait pas cherché à ce qu'il donne son appui. Au terme d'une rencontre tenue du 23 au 26 avril à Montréal avec les représentants de 18 États, le Canada a été choisi pour accueillir le siège de cette banque. En plus de Montréal, Toronto, Vancouver et Ottawa convoitent le siège social et la compétition est féroce. C'est ce qui complète vos actualités Arsenal Média. Passez une bonne journée sur nos ondes.
0: Météo. Aujourd'hui à Mégantic, c'est à 60% de risque d'averse avec 29 et humidex 34. Toujours des averses attendues pour cette soirée et cette nuit avec 20. Demain aussi à 60% de risque d'averse le matin qui va faire place à un dégagement en PM avec 25 et humidex 28. 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

Quelle now. Chanson assez accrocheuse dans tes haut-parleurs en ce mardi matin avec Joshua, c'est qui a chanté « Hate How You Look » qui sera de passage au Québec au Festival du cochon de Sainte-Perpétue, présenté au Centre du Québec à la fin du mois de juillet. Donc, avis à tous les fans. Et je salue à ce matin Cathy Morancy qui me souhaite une belle journée, qui m'a texté au 873-300-95-70. Et ce matin, Cathy aimerait bien entendre son coup de cœur des dernières semaines. Elle n'est pas la seule qui tripe sur sa belle chanson. Voici Andy Thériault avec...

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On vous offre avec grand bonheur, jour après jour et heure après heure, à l'une ou l'autre de nos quatre fréquences, et que le meilleur de la musique country. Notre belle preuve dans cette super séquence, Camille en vedette d'Ellen Scott, qui porte fièrement la barbe également, qui passe beaucoup d'heures au gym de jour en jour. Donc, la chantée This Town I've Been to Look Good to Us, ici même à Hit Country. On a posé la question suivante dernièrement à Luc Boyen, à savoir à quel endroit t'as signé les autographes le plus bizarre possible dans ta carrière. Donc, voici sa réponse. Déjà signé son autographe sur un cathéter. Tu dis, ah oui, un cathéter, assez bizarroïde. Mais également aussi, la réponse, elle est assez bizarre également d'un fan. Il a signé, bien sûr, son autographe sur un bras. Par la suite, le gars allait se faire couper le bras en question, qui souhaitait bien sûr garder en souvenir son bras qui se faisait couper dans quelques jours plus tard. La signature de Luc Bryan, un petit malaise également lorsqu'il a su l'histoire, entourant bien sûr l'histoire de ce fan-là qui souhaitait bien sûr avoir sa signature sur son bras. Alors, assez effet cocasse également dans la carrière de notre grand nom de la chanson country américaine qu'on aime pas mal, en parlant de bien sûr de Luc Bryan, qui est toujours en pleine tournée américaine, qui remporte un important succès. Voici maintenant Doug St. Louis avec Rien à battre.

Ton nom, Petit Gros Bison, tu dis, hein? Qu'est-ce que tu viens de dire, Danny? Petit Gros Bison, alors celui qui vient de chanter On s'en va. Ben non, on s'en va pas comme ça, là. On s'en va vers la conclusion du Country Club. Ben, pour nous y conduire, je pars Passe-en-toi, la plus récente maintenant de David Paradis à Hit Country.

0: Alors voilà, déjà rendu à la conclusion de cette toute nouvelle formule du Country Club. Alors je vais avoir vos commentaires. Est-ce que vous avez aimé ça, vous n'avez pas aimé ça? Alors faites-le-moi savoir, texto, encore téléphone, 873-300-95-70. Donc c'est David Paradis qui vient de chanter sa plus récente « Je pars pas sans toi ». Donc on commence dans quelques minutes et t'es country au travail au détour de ces quelques messages.
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0: Alors, Danny Côté, quel immense bonheur d'être derrière le microphone pour encore un bon gros à 3 heures pour bien sûr amorcer votre mardi avant-midi. Ben oui, je sais que c'est mélange, on se passe lundi. Ben non, on est bel et bien mardi. Donc, c'est une toute nouvelle formule de votre radio été country. Donc, on vous allez apprendre plein de nouveautés au fur et à mesure que les heures vont avancer. On va s'en reparler tout au long de l'avant-midi. Ça, c'est sûr, sûr, sûr. Mais là, ben là, on n'a pas changé la bonne formule gagnante. Entre 9 et 10, on te propose une heure de musique sans pub au courant de laquelle, dans quelques instants, tu vas entendre la plus récente de Chabot et Born to Die. Pour l'instant, celle qui adore la couleur rose, elle me chante Beautiful Thing. Voici Megan Maroney.
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Toujours en pleine tournée américaine avec, entre autres, notre cher Nate Smith, parce que c'est lui qui assume présentement la première partie de sa grande tournée américaine. En parlant de Joshua, c'est qu'à chanter « It How You Look » dans 3600 secondes de country. Voici Riley Green avec Ella Langley maintenant, tout en douceur.

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Alors, c'est Ellie King qui a chanté avec Dierks Bentley White Shot. Et vous savez que Ellie King va faire un détour par le Québec, mes amis. Ben oui, le vendredi 28 août prochain. Alors qu'elle va se produire à la 11e édition du Festival Country Lobinière. Donc, une belle invitation en plus de votre radio Été Country. Voici la bombe de l'heure de Alex Warren avec General qui nous chante Bloodline maintenant.

quelle belle chanson dans cette super séquence d'une heure de musique sans pub avec Carl Swindle qui a chanté Middle of Memory. Alors, il a mis la main sur cette statuette lors des ACMA Awards présentés dimanche soir, animé par Shania Twain. Entre autres, il a mis la main sur le trophée comme chanson de l'année. Est-ce surprenant la réponse? Et non. Voici Jaws in Texas et La Langley.

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5: Ici Michel Scarpino. La hausse des prix de l'essence, principalement attribuable à la guerre en Iran, a fait grimper l'inflation à 2,8 % en avril au pays, selon Statistique Canada. Le chiffre est plus important que celui enregistré en mars, soit 2,4, mais demeure inférieur aux attentes des économistes. Après des années de travaux, le projet Nutri-Québec a publié aujourd'hui le tout premier portrait de ce qu'on retrouve dans l'assiette des Québécois, un exercice qui permettra maintenant d'échafauder les stratégies nécessaires pour inciter la population à mieux s'alimenter. Les données de ce portrait proviennent d'informations fournies par près de 7000 participants qui ont rapporté plus de 26 000 repas durant les dernières années. Et puis les États-Unis ont imposé des droits compensatoires sur les champignons frais cultivés au Canada à la suite d'une enquête menée par le Département américain du commerce que le secteur canadien a qualifié de profondément vicié. Cette mesure imposera des droits de douane de 2,8 % sur la plupart des champignons frais. C'était vos actualités Arsenal Média.
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11: Alors, deuxième heure de Hit Country au travail en cette courte semaine de 4 jours. On revient bien sûr sur cette victoire du Canadien de Montréal hier 3-2 en prolongation. Quel match assez incroyable grâce au but gagnant de Alex Newhook. Et le CH passe donc de la finale de l'Est. Leur prochaine présence sur la glace pour les hommes de Martin Saint-Louis. Alors, ça va se faire ce jeudi face aux Hurricanes de la Caroline. Je veux saluer Kevin Baudouin, de même que Tania Thibodeau qui prennent leur belle dose de country jour après jour à l'une ou l'autre de nos 4 fréquences. C'est partout à travers le Québec. J'ai pour toi réserve musicale dans quelques instants le hit de l'heure de Ken Brown, Woman. On commence la 10e heure de votre mardi avec Street et Calmaine avec l'excellent Kate Urban.
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2025 a été une année marquante pour cette chanteuse québécoise après plusieurs années dans le domaine de la musique. Donc, elle a effectué un beau retour l'automne passé en parlant de Gabrielle Goulet qui a chanté cette belle chanson « Danse avec moi ». Nous chante au premier regard, voici maintenant Christelle Mongeau à Hit Country.

Rappelez-vous qu'elle avait gagné en 2022 la télé-réalité québécoise Star Academy. Ça avait pris quand même un certain temps avant qu'elle produise son premier album. Elle avait même passé un peu aux oubliettes au fil du temps. Donc, la revoici en pleine force en parlant de Christelle Mongeau qui a chanté au premier regard. Une toute nouvelle émission va prendre son envol tantôt sur votre heure de lunch. Donc, on délaisse route 70 pour faire place maintenant au lunch 100% franco. Alors, c'est Manon Bisson qui va inaugurer le tout parce que Jeff Routier est encore en mode vacances pour cette semaine. Donc, c'est un rendez-vous à ne pas manquer tantôt entre midi et 13h pour le lunch 100% franco. Et en plein cœur d'une super séquence, Don't Tell On Me, voici maintenant Jason Aldean. 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

Leur prochaine présence sur scène pour cette chanteuse qu'on a bien sûr fait sa découverte grâce à Star Academy. Donc, ça va se faire le 13 juin prochain. Donc, elle va se produire du côté de Higher's Cliff. C'est un passage aussi à Saint-Patrice-de-Beaurivage en formule duo le 19 juin prochain. Également, plusieurs dates à son agenda. Été 20-26 à travers la province en parlant de Sandrine Hébert. Voici maintenant Jelly Roll.

0: bonheur de proposer jour après jour ici à Hit Country que le meilleur de la musique. Donc, c'est le projet musical Moustache Rodeo qu'on s'est offert au courant des derniers instants avec J'ai ça dans la peau. Ils ont quand même quelques dates à leur agenda côté prestations dans quelques événements country partout à travers la province. On va se jaser à prévision de la météo parce qu'au fur et à mesure que la semaine va avancer, ça va s'améliorer. Ça, c'est la bonne nouvelle. Donc, un retour en plus dans les normales de saison. Zach Bryan s'en vient au détour avec Say What. On commence en force la prochaine séquence avec la plus récente maintenant de Jordan Davis au détour de la météo dans un instant.
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0: Météo. De la pluie aujourd'hui à 60%, mégantique avec un mercure qui va atteindre 29, humidex 34. On prévoit toujours des averses pour ce soir et cette nuit avec 20. Demain, on commence la journée avec de la pluie qui va cesser pour faire place à un dégagement PM avec 25. Humidex 28.

La sortie vendredi, une toute nouvelle chanson toujours aussi accrocheuse que celle-ci, un gars hyper talentueux également que j'ai eu la chance de côtoyer en fin de semaine lors de mon animation au Festival des Sucres de Saint-Pierre-Baptiste, donc Alexandre Junior Meunier qui a chanté Au bord de l'eau. Là, tu dis, est-ce qu'on va entendre prochainement sa nouvelle chanson? Sûrement, parce que ça faut que ça passe par le comité d'écoute. Donc, prochaine réunion, ça va se faire dans 2 semaines. Donc, voilà, c'est maintenant c'est comme ça que ça se passe. La sélection musicale des plus grands noms, des plus grands hits que vous attendez jour après jour, ici même à l'une ou l'autre de nos 4 fréquences. Luke Bryan s'en vient avec Country and She Knows It, mais pour l'instant, Sleepless in a Hotel Room, la grosse bombe de l'heure de Luke Combs. 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

Succès souvenir qu'a mis en vedette cette chanteuse des Cantons de l'Est, Audrey Charbonneau, qui a chanté Il y a personne. Et encore une fois, elle sera de passage à l'interprétation de l'hymne national dans les rodéos. Si vous faites un détour par la 58e édition du Festival Weston de Saint-Tite, présenté du 11 au 20 septembre prochain. Je m'en vais par là. Voici les gars du Nord. J'avais...

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1: En parlant toujours du Festival Weston de Saint-Tite, que je vous rappelle les dates que ce sera en place dans cette petite municipalité de la Mauricie. Ça va se passer du 11 au 20 septembre. Et en plus, la semaine passée, on a procédé au dévoilement de la programmation de la 58e édition déjà, avec plein d'artistes que vous entendez pas mal ici à Hit Country, qui seront en vedette pendant ces 10 jours de festivités-là, avec entre autres, dans quelques secondes, celui qui va ouvrir en force la 11e heure. On va faire un détour justement par la toute nouvelle scène Le Champ, le vendredi 11 septembre. Vous l'adorez et pas à peu près vraiment une cote d'amour de votre part assez incroyable. Elle nous chante Bellamy for you. Max maintenant ouvre la prochaine séquence au détour de la pause. Information dans un instant.
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6: Ici Michel Scarpino. La hausse des prix de l'essence, principalement attribuable à la guerre en Iran, a fait grimper l'inflation à 2,8% en avril au pays, selon Statistique Canada. Le chiffre est plus important que celui enregistré en mars, soit 2,4%, mais demeure inférieur aux attentes des économistes. Après des années de travaux, le projet Nutri-Québec a publié aujourd'hui le tout premier portrait de ce qu'on retrouve dans l'assiette des Québécois, un exercice qui permettra maintenant d'échafauder les stratégies nécessaires pour inciter la population à mieux s'alimenter. Les données de ce portrait proviennent d'informations fournies par près de 7000 participants qui ont rapporté plus de 26 000 repas durant les dernières années. Et puis les États-Unis ont imposé des droits compensatoires sur les champignons frais cultivés au Canada à la suite d'une enquête menée par le Département américain du commerce que le secteur canadien a qualifié de profondément vicié. Cette mesure imposera des droits de douane de 2,8% sur la plupart des champignons frais. C'était vos actualités Arsenal Média.
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0: Alors, c'est le band acadien Aboiteau qui viennent de chanter leur belle chanson Endiablée jusqu'à midi. C'est Hit Country au travail. Ce sera présenté au Centre du Québec vendredi et samedi 22 et 23 mai prochain, la deuxième édition du Festival Country. À ne pas manquer vendredi soir la performance d'un gars qu'on a fait sa découverte à l'émission La Voix, Jordan Grandmont. Et par la suite, la présence de Vince Lemire. Le samedi soir, la présence de Joël Vogue et de Phil Lauzon. Il y aura également de la danse en ligne sur place. Alors, ça se passe 22 et 23 mai prochain à Saint-Bonaventure. Bonne aventure, la deuxième édition du Festival Country, collaboration en plus de votre radio préférée. Voici Morgan Wallen.
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Il a fait tout un malheur samedi soir passé lors de son passage au Country Storm présenté à Saint-Étienne-de-Lauzon. Louis Bérubé qui a chanté « Pourquoi tu résistes ». Voici maintenant la sensation de l'heure, Arpin Lépine avec Saint-Félix à Hit Country au travail.

0: Alors, c'est Guillaume Frenette qu'on s'est offert au courant des dernières minutes avec sa belle chanson « Main dans la main ». Encore une belle demi-heure à traiter ensemble. Le lunch 100% franco entre midi et 13h et par la suite entre 14h et 17h. On va vous proposer, bien sûr, « Et Conché au travail » pour son numéro 2. À ne pas manquer, à compter de 15h. Nouvelle chose qu'on va vous proposer, le top 3 qu'on vous présentait habituellement à 17h. Maintenant, on l'a déplacé à compter de 15h. Ce serait présenté maintenant par mon collègue Sylvain Caron. On se jase et prévisions de la météo et au détour. Favorite country song, la belle balade de leur mettant en vedette. Hardy, restez là.
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0: Des averses aujourd'hui chez nous à 60% avec un mercure qui va grimper jusqu'à 29, humidex 34. Toujours des averses pour ce soir et cette nuit avec 20. Demain, on commence la journée avec de la pluie qui va cesser en PM pour faire place à un dégagement avec 25, humidex 28.
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À compter du mois de septembre, ça va faire déjà un an que ça aurait été lancé sur toutes les bonnes plateformes. Son premier album en carrière, tu te dis, hein, pas déjà, je vous le dis, le temps passe vite en bonne compagnie en parlant du fils à Paul, Dan Daresch, qui vient de chanter sa belle chanson « I love you » dans votre avant-midi à 100% en country où que vous êtes à travers la province. Voici maintenant Laurent Saint-Martin avec Adamo qui nous chante « Premier rodéo ».

Elle a lancé le 8 mai dernier son plus récent album qui a pour titre Ailleurs, qui est présentement en vente sur toutes les bonnes plateformes. Elle est auteure, compositrice, interprète de grand talent. Fait figure également parmi les artistes de la relève Country au Québec. Laurence Saint-Martin qui a chanté Premier Rodéo, collaboration avec Adamo. Et prochaine présence dans une salle de spectacle pour Laurence, ben ça va se faire le jeudi 4 juin. Donc elle va se produire à Québec à la salle La Chapelle. Alors avis à tous les fans de cette chanteuse de la relève. Danny Boudreau s'en vient avec sa belle chanson La Lune et le Soleil, mais pour l'instant, belle balade en gros hit de l'heure dans tes oreilles. Days Like These, placé avec la voix magistrale qu'il a. Voici le grand Luke Combs. 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

Et je vous rappelle qu'il sera de passage au parc Jean-Drapeau de Montréal. Deux performances attendues les 29 et 30 mai prochains. Ça nous fait tellement du bien. Ça nous relaxe tranquillement pas vite pour s'approcher de l'heure du lunch avec Luke Combs, Days Like These en hit de l'heure. Voici maintenant un chanteur acadien et aussi membre de la formation Les Gars du Nord, Danny Boudreau à Hit Country au travail.

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2: Alors voilà, c'est déjà la fin pour Hit Country au travail, portion numéro 1. Portion numéro 2 vous sera proposée tantôt entre 14h et 17h avec mon collègue Sylvain Caron. Toute nouvelle émission qui prend son envol aujourd'hui dans quelques secondes, animée par Manon Bisson qui remplace Jeff Routier qui est parti en mode vacances pour la prochaine semaine. Donc on fait place au lunch 100% franco au détour de ces quelques messages. Et nous on se retrouve demain à compter de 6h pour le Country Club. Salut!
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11: Ici Michel Scarpino, un comité indépendant estime que le projet d'accord énergétique conclu par Terre-Neuve et Labrador avec Hydro-Québec ne sert pas les intérêts à long terme de la province. Ce comité d'experts dénonce une insuffisance d'électricité destinée à Terre-Neuve et Labrador, ce qui pourrait freiner le développement économique de la province. Le document doit être dévoilé plus tard aujourd'hui. La hausse des prix de l'essence, principalement attribuable au conflit en Iran, a fait grimper l'inflation à 2,8% en avril, selon Statistique Canada. Le prix de l'essence a augmenté de 28,6% d'une année à l'autre en avril, alors que le conflit au Moyen-Orient a perturbé les livraisons mondiales de pétrole. Et puis le projet Nutri-Québec a dévoilé le premier portrait des habitudes alimentaires des Québécois après des années de collecte de données. Le rapport révèle que les aliments pratiques comme la pizza sont populaires, tout comme les produits riches en sodium, tels le pain et les fromages. On apprend par ailleurs que moins de 20% des adultes respectent les recommandations de Santé Canada concernant le sodium, les gras saturés et les sucres libres. C'était vos actualités Arsenal Média.
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16: Bon midi tout le monde, Manon Bisson avec toi, en remplacement de Jeff Routier. Aujourd'hui, c'est une toute première sur les ondes de Hit Country et je suis vraiment contente de passer cette heure de lunch avec toi. On tourne officiellement une belle page avec le lancement de Lunch 100% Québec. Pendant les 60 prochaines minutes, on met à l'honneur les artistes d'ici, ceux qui nous font chanter, vibrer, qui prouvent qu'on a un talent immense au Québec. Du country, du new country, des chansons qui semblent chez nous, interprétées par des artistes qu'on aime et qu'on est fiers d'encourager. À midi 45, ne manque pas notre top 3 100% Québec. Trois chansons coup de cœur choisies pour mettre encore plus de musique d'ici dans ta journée. Alors que tu sois sur la route, au bureau ou en pleine pause dîner, merci d'être là pour cette première édition de Lunch 100% Québec. Et on débute ça avec Lendemain de veille et l'hiver.

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2: On poursuit avec un véritable pilier du country québécois, Joseph Stephen, originaire de la Gaspésie. Il fait carrière depuis plusieurs décennies, avec sa voix unique et son style bien à lui. Il a su traverser les générations et demeurer une référence incontournable pour les amateurs de country d'ici. Voici donc « Me dis-tu oui » de Joseph Stephen.
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0: du Canadien, mais quel match! Mais surtout, quel immense soupir de soulagement! Hier soir, le Canadien a remporté le match numéro 7 par la marque de 3-2 en prolongation contre les Sabres, ce qui lui permet d'accéder à la finale de l'Association de l'Est pour la première fois depuis 2021. Le tricolore avait pris une avance de 2-0 grâce au but de Philippe Dano et de Zachary Bolduc, eux aussi des gars de chez nous. Mais les Sabres n'avaient pas dit leur dernier mot. Jordan Greenway a d'abord réduit l'écart, puis le capitaine Ramos Darlin a créé l'égalité. On a gagné en prolongation et on affrontera donc pour cette finale de l'Association les Hurricanes de la Caroline, et ça débute, voilà, jeudi soir à Riley. Je t'invite à rester là parce que du côté musical, on a encore des gens de chez nous avec Mitch Jean et Phil G. Smith. Reste là, c'est sûr que tu veux pas manquer ça.
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1: Merci d'avoir choisi Lunch 100% Québec. Parlons des filles de la victoire qui continuent de nous faire vivre tout un printemps également. Après avoir vu l'Ottawa, après avoir vu la Charge d'Ottawa éviter l'élimination hier soir avec une victoire de 2-1, la série de la finale de la Coupe Walter est maintenant 2-1 en faveur de Montréal. Rien n'est encore joué, mais la victoire n'est plus qu'à un seul gain de mettre la main sur le tout premier championnat de son histoire. Le prochain match a lieu demain soir à 19h au Canadian Tire Center. Une victoire des Montréalaises menée par Marie-Philippe Poulin et la Coupe prendra la direction du Québec.
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1: Eh oui, c'est le moment de découvrir votre top 3 100% Québec. En troisième position, cette semaine, on retrouve une autre histoire du Blue Ridge Band. En deuxième place, une frette du Les Rois de Swamp. Et pour ce qui est du numéro 1, eh bien, je garde un peu de suspense. Je peux simplement vous dire qu'il s'agit d'un incontournable qui mérite amplement sa place au sommet. Voici donc, pour une première, votre top 3 100% Québec sur Hit Country. Également, je te rappelle que c'est Manon Bisson qui t'accompagne encore cette semaine, mais seulement durant les vacances de notre très cher Jeff Routier, qui sera de retour dès la semaine prochaine et qui, j'en suis certaine, s'appropriera parfaitement ce tout nouvel heure de lunch.
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1: Eh bien, on est déjà rendu à notre première position de ce premier top 3 100% Québec. Et aujourd'hui, la chanson qui décroche les grands honneurs, c'est « Autour du feu » du groupe Classe Moyenne. Originaire du Québec, Classe Moyenne s'est rapidement taillé une place dans le paysage country d'ici, avec entre autres des chansons festives, rassembleuses et profondément ancrées dans notre réalité. « Autour du feu », c'est exactement le genre de pièce qui évoque les soirées entre amis, les guitares, les souvenirs qui se créent, ce sentiment unique, en fait, qu'on ressent lorsqu'on profite simplement du moment présent. C'est donc une chanson chaleureuse, authentique et parfaite pour conclure ce tout premier top 3 de Lunch 100% Québec. En première position aujourd'hui, voici donc « Autour du feu » de Classe Moyenne sur Hit Country.
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Et bien voilà, c'est déjà tout pour cette toute première édition de Lunch 100% Québec. J'espère que vous avez aimé ça, qu'on consacre ce temps-là complètement à nos talents d'ici. Un grand merci d'avoir été au rendez-vous pour ce lancement officiel. Lunch 100% Québec revient demain dès midi avec une autre heure de musique d'ici, de belles découvertes et bien sûr ton top 3 100% Québec à midi 45. On se retrouve donc demain midi sur Hit Country. Bye!

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3: Ici Michel Scarpino, un comité indépendant estime que le projet d'accord énergétique conclu par Terre-Neuve et Labrador avec Hydro-Québec ne sert pas les intérêts à long terme de la province. Ce comité d'experts dénonce une insuffisance d'électricité destinée à Terre-Neuve et Labrador, ce qui pourrait freiner le développement économique de la province. Le document doit être dévoilé plus tard aujourd'hui. La hausse des prix de l'essence, principalement attribuable au conflit en Iran, a fait grimper l'inflation à 2,8% en avril, selon Statistique Canada. Le prix de l'essence a augmenté de 28,6% d'une année à l'autre en avril, alors que le conflit au Moyen-Orient a perturbé les livraisons mondiales de pétrole. Et puis le projet Nutri-Québec a dévoilé le premier portrait des habitudes alimentaires des Québécois après des années de collecte de données. Le rapport révèle que les aliments pratiques comme la pizza sont populaires, tout comme les produits riches en sodium, tels le pain et les fromages. On apprend par ailleurs que moins de 20% des adultes respectent les recommandations de Santé Canada concernant le sodium, les gras saturés et les sucres libres. C'était vos actualités Arsenal Média.
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3: Ici Michel Scarpino. La hausse des prix de l'essence, principalement attribuable au conflit en Iran, a fait grimper l'inflation de 2,8% en avril, selon Statistique Canada. Le prix de l'essence a augmenté de 28,6% d'une année à l'autre en avril, alors que le conflit au Moyen-Orient a perturbé les livraisons mondiales de pétrole. Le projet Nutri-Québec a dévoilé le premier portrait des habitudes alimentaires des Québécois après des années de collecte de données auprès de 7000 participants. Le rapport révèle que les aliments pratiques comme la pizza sont populaires, tout comme les produits riches en sodium tels le pain et les fromages. Et puis un nouveau guide est lancé pour aider les aînés à prendre soin d'eux-mêmes et rester à la maison le plus longtemps possible. Ce document est publié alors que la perte d'autonomie demeure un sujet tabou, même si le vieillissement de la population s'accélère au Québec. Le cahier de 40 pages propose des conseils et identifie les signaux à repérer pour savoir quand il est temps de demander de l'aide. C'était vos actualités Arsenal Média.
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10: Alors qu'on a une journée donc un peu plus grise et ça devrait s'améliorer peut-être un petit peu plus tard en cours de semaine. Sur le 106.7, on est aux anges pour les amateurs du Canadien de Montréal avec cette victoire hier sur les Sabres de Buffalo. Les Sabres éliminés, on passe au tour suivant et on aura la chance bien sûr d'y revenir dans la programmation du 106.7. Vous mentionnez également que ce soir, il y a une séance ordinaire du conseil municipal qui a lieu pour 19h30 à la salle Germain-Drouin de l'Hôtel de Ville. Donc, on vous invite à aller faire un tour pour les intéresser. Ça tombe bien, il n'y a pas de match de hockey. La série demain débute pour celle de l'Avalanche du Colorado et les Golden Knights de Las Vegas. Donc, on va revenir avec des activités qui sont à surveiller. On a lancé la programmation d'été pour ce qui est du secteur de la ville de Lac-Mégantic. On va pouvoir vous rejaser de tout ça et commencer notre portion musicale sur le 106.7. En cette semaine écourtée, en espérant que vous avez profité de votre longue fin de semaine de la fête des Patriotes.

L'excellent Luke Combs en musique, alors que Coedzell s'installe, il y en a un pour qui ça va pas bien par les temps qui courent. Plusieurs poursuites, des plaintes, et j'ai l'impression qu'il va faire face à la justice assez régulièrement. On va parler de Patrick Bruel après cette chanson de Coedzell.

Donc, disons que ça va pas bien pour le chanteur et acteur Patrick Bruel. Hein. Il y a de nouvelles plaintes pour viol qui le visent, qui vont être déposées dans les prochains jours. C'est ce qu'a annoncé l'avocate de l'animatrice télé Flavie Flamand, qui accuse elle-même le chanteur et acteur français de viol lorsqu'elle était mineure. Et là, ça s'ajoute tout ça à quand même plusieurs poursuites. Et il est déjà visé par 4 enquêtes pour viol en France et une enquête judiciaire en Belgique pour agression sexuelle. Il nie les faits qui lui sont rapprochés jusqu'à maintenant. À suivre avec la justice. Avec la musique qui repart dans quelques instants, c'est Thomas Schwepp. Country.

Wow! Avec Florida Georgia Line pour la portion musicale. Wow! Pour la performance du Canadien hier. Évidemment qu'on va y revenir pour ces séries de fin de saison avec Sarah Vanderzon en musique. C'est ce qui va tourner sur la source du country. Bon mardi!

0: on a eu des émotions au cours de la soirée d'hier avec Alex Newhook qui a inscrit le but de la victoire en prolongation pour jeter la frénésie partout au Québec. Canadien de Montréal qui s'en va en finale d'association de l'Est face aux Hurricanes de Caroline. Ça commence jeudi. Il y a plusieurs qui pensaient que ça débutait mercredi, mais c'est bien jeudi. Mercredi sera le début de la série pour ce qui est de la formation des Golden Knights de Las Vegas face à l'Avalanche du Colorado. C'est à suivre et à suivre aussi détail la météo au cours des prochains instants sur votre radio.
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2: Météo. Pour les prochaines heures, risque d'averse qui diminue à 40% pour la première portion de soirée, mais par contre, en cours de nuit, on a de la pluie attendue. Le vent de rafale de vent de 30 à 50 km/h. Et un minimum à 20 degrés quand même ce soir et cette nuit. Demain, 60% de risque d'averse. En matinée, ça se dégage par la suite.
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Marie-Pierre Leduc en musique dans quelques instants. Ben, lui était dans un lancement d'album au cours des dernières heures. Et il y a un beau spectacle à venir pour les gens qui seront à Québec sous peu. Doc Saint-Louis en musique.

c'est lui qui était de passage pour le lancement d'album de son bon ami Gab Forêt. Et puis, qui sera lui-même en spectacle au Théâtre Petit Champlain, un endroit absolument magnifique du côté de Québec. Ce sera ce jeudi. Avis aux intéressés. Les détails se retrouvent sur sa page Facebook. Keith Brown vient nous retrouver au cours des prochains instants. Sylvain Caron vous accompagne jusqu'à 17 h. Encore une fois, on se mardi sur la source du country. Restez là. 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

On repart tout ça. Phil J. Smith, on est encore là. On est toujours là. Et même avec notre site internet, zcountry.com, on est là pour vous accompagner 24 heures sur 24, partout, où vous soyez, avec vos appareils intelligents. C'est la source du country.

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1: Avec notre numéro de texto à composer sans frais, on le fait dès maintenant 873-300-9570. 873-300-9570. Ça veut dire que vous avez une demande spéciale musicale. Évidemment qu'on est là pour ça. Vous avez des salutations à faire. On est doublement là pour ça. Et puis, on va pouvoir préparer notre portion 15-16 au cours des prochains instants avec du cinéma parce qu'on a obtenu les chiffres du dernier week-end box-office nord-américain. Est-ce qu'on a conservé les mêmes positions de tête? On va pouvoir valider ça au cours des prochaines sur la source du country. Également de l'actualité dans le monde de la musique country. Il s'en est passé des choses au cours des dernières heures. Et dites-vous que cette semaine, ça c'est la beauté de la chose, c'est une semaine écourtée, on va arriver plus vite. Justement, la prochaine fin de semaine. On va faire ça ensemble, c'est Red Country. Restez là.
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5: Ici Michel Scarpino. La hausse des prix de l'essence, principalement attribuable au conflit en Iran, a fait grimper l'inflation de 2,8% en avril, selon Statistique Canada. Le prix de l'essence a augmenté de 28,6% d'une année à l'autre en avril, alors que le conflit au Moyen-Orient a perturbé les livraisons mondiales de pétrole. Le projet Nutri-Québec a dévoilé le premier portrait des habitudes alimentaires des Québécois après des années de collecte de données auprès de 7000 participants. Le rapport révèle que les aliments pratiques comme la pizza sont populaires, tout comme les produits riches en sodium, tels le pain et les fromages. Et puis un nouveau guide est lancé pour aider les aînés à prendre soin d'eux-mêmes et rester à la maison le plus longtemps possible. Ce document est publié alors que la perte d'autonomie demeure un sujet tabou, même si le vieillissement de la population s'accélère au Québec. Le cahier de 40 pages propose des conseils et identifie les signaux à repérer pour savoir quand il est temps de demander de l'aide. C'était vos actualités Arsenal Média.
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1: Sylvain Caron, toujours des vôtres, en plein cœur de ce mardi après-midi avec le top 3 maintenant présenté à cette heure-ci. Top 3 anglophone, et on part ça dès maintenant.
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1: On n'a pas eu le temps d'en jaser tantôt. Ben oui, top 3 maintenant qui est présenté en plein cœur en semaine pour ce qui est des trois chansons très hot. Alors qu'on a terminé le tout avec Ella Langley pour ce trio anglophone. C'est au tour de Beau Séjour de venir s'installer pour notre mardi après-midi.

0: Box office nord-américain, alors qu'on a le portrait suivant avec, pour ce qui est du dernier week-end, le film d'horreur Obsession, qui a réussi son lancement aux États-Unis, débuté en troisième position, 16,1 millions de dollars, au-dessus des attentes du studio, qui, bon, pensait à 8 ou 9 millions de dollars, donc c'est une belle réussite de ce côté-là. En deuxième place, Le Diable s'habille en Prada 2, qui est donc en deuxième position avec 18 millions de dollars, et le biopic de Michael Jackson, qui se retrouve encore au premier rang.
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cours de la fin de semaine, c'était soirée avec l'Academy of Music, Country Music Awards, et on va en parler justement des grands gagnants et voire même grandes gagnantes de cette fameuse soirée animée par Shania Twain et la musique qui repart de plus belle avec cette fois-ci Félix Gall sur la source du country.

0: Academy of Music, Country Music Awards avec ceux qui ont remporté les grands honneurs. Cody Johnson qui est reparti avec le titre d'artiste de l'année, mais celle qui a marqué la soirée avec plusieurs prix remportés. 7 trophées pour Ella Langley lors de cette soirée. C'est une véritable razzia. D'ailleurs, il y a un article complet qui était disponible sur le site internet du country.com. Le groupe de l'année, The Red Clay Strays. Le duo de l'année, Brooks and Dunn, à qui elles font partie des grands gagnants, justement, de cette soirée.
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0: Météo. On se retrouve avec ce soir à 40% de risque d'averse. La pluie en cours de nuit, venteux minimum à 20 degrés. Demain, 60% de risque d'averse. Mais en matinée, ça se dégage. Et attention, maximum à 25. Humidex à 28 à Lac-Mégantic.

Tradition qui est de retour, concert entre chiens et loups, saison 2026. Vous rappelez que c'est présenté au Parc des Vétérans avec des spectacles à 20h. Et ça va donc débuter au cours des prochaines avec Brigade qui sera de passage le 25 juin, le 2 juillet à Chantal Poulin, Éloi Arsenault et le Blues Trio le 9 juillet. Bien sûr qu'on va y revenir sur le 106.7 pour cette belle thématique. Il y a des nouveautés qu'on a ajoutées cette année pour la programmation d'été. Ah, ça aussi, on pourra en parler sur le 106.7. 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

cherche d'un véhicule d'occasion, ben avec ce que je vais vous parler tantôt, une liste des véhicules d'occasion les plus fiables selon une nouvelle étude canadienne. On va y revenir avec Frank Barnes.

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1: Il y a plusieurs études sur les véhicules usagés qui existent avec, entre autres, J.D. Power, Consumer Reports. Mais là, il y a la plateforme en ligne Clutch qui s'est basée vraiment sur les véhicules usagés au Canada depuis 2017. Et on a fait donc un topo à des véhicules les plus fiables selon justement cette étude. Il y a donc des marques qui viennent en tête de liste. On peut parler donc sur 10, sur l'échelle de 10. Il y a 7 qui obtiennent une note supérieure à 9. Et 6 d'entre elles qui sont japonaises, les Lexus, Subaru, Acura, Toyota, Honda et Mazda pour ce qui est à des véhicules d'occasion, il faut le mentionner. Il y a 4 autres marques asiatiques qui se positionnent au-dessus de la moyenne. Nissan, Kia, Hyundai, Mitsubishi pour ce qui est des véhicules d'occasion. Et par la suite, on retrouve Chevrolet, Volkswagen, GMC, Audi, Volvo, Mercedes-Benz et Ford qui se classent dans la moyenne.
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7: Ici Michel Scarpino, voici le bilan de l'actualité. L'intervention du Bureau fédéral des grands projets a permis d'accélérer le lancement des travaux à la mine du Nouveau Monde Graphite, selon Mark Carney. Le premier ministre du Canada a inauguré aujourd'hui la mine de graphite Matawini à Saint-Michel-des-Saints, dans Lanaudière. Dans son discours, M. Carney indiquait que les travaux ont commencé seulement 6 mois après que le projet eût été soumis au Bureau fédéral. Le gouvernement libéral s'est engagé à offrir à Nouveau Monde de graphite un prix garanti de vente pour 30 000 tonnes par année durant 7 ans à partir d'une liste de clients dans des secteurs stratégiques, civils et militaires. L'entreprise veut atteindre une pleine production commerciale d'ici la fin de 2028 afin de produire 106 000 tonnes de graphite. Un rapport commandé par le premier ministre de Terre-Neuve et Labrador, Tony Wakeman, critique l'accord énergétique signé avec Hydro-Québec en 2024. Les experts cités dans le rapport estiment que l'entente désavantage la province en limitant son accès à l'électricité produite à Churchill Falls. Il conclut que l'accord ne fournit pas suffisamment d'électricité à Terre-Neuve et Labrador, ce qui pourrait limiter les secteurs grands consommateurs d'énergie, tels l'exploitation minière, et entraver la croissance économique à long terme de la province. Le comité souligne également des problèmes liés à l'absence de capacité d'exportation et aux intérêts divergents entre les deux provinces. En conférence de presse ce matin, M. Wakeman a dit qu'il ne voulait surtout pas déchirer le projet d'entente et repartir de zéro. Et puis l'adoption rapide d'une loi pour modifier la carte électorale du Québec avant le 15 juillet est bloquée par le député indépendant Youri Chassin, malgré un rare consensus à l'Assemblée nationale. M. Chassin juge antidémocratique l'ajout de 2 circonscriptions par les élus, alors que cette décision relève normalement de la Commission de la représentation électorale. L'impasse survient après que la Cour suprême ait invalidé une loi précédente qui suspendait les changements proposés par la Commission de la représentation électorale. Ça complète vos actualités Arsenal Média. On vous souhaite une bonne fin de journée à notre antenne.
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Beaucoup de nouveaux albums par les temps qui courent. Peut-être que certains artistes décident d'y aller avec une version deluxe d'un album déjà existant. C'est ce qu'on va vous jaser. Mais là, on danse. Oh, qu'on se laisse aller. C'est mardi. On est dans la bonne humeur. Une semaine écourtée. Et Kate Urban qui met le party.

L'actualité de la musique country, cette fois-ci, c'est un album qui est une version de luxe. Donc, c'est pas un nouvel album en tant que tel. Carter Faith qui a décidé d'y aller avec une version de luxe de son premier album, Cherry Valley. Donc, cette version de luxe sera disponible le 24 juillet prochain avec 15 chansons originales. On va ajouter quelques chansons exclusives, 5 chansons qui vont se retrouver à l'intérieur de cette version de luxe disponible le 24 juillet prochain, je vous rappelle. 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

On va jeter un coup d'œil sur ce qui a marqué cette journée dans l'histoire de la musique country en ce 19 mai. Et puis, on va pouvoir vous proposer ça parce que là, c'est un voyage gratis dans le sud avec la gang de la grosse équipe. Et la fête se poursuit. D'ailleurs, il y avait une chanson tout juste avant. Je veux dire, on est dans la thématique d'été avec l'artiste canadien TB qui lui proposait Song of the Summer. On vient de l'entendre, cette chanson-là. C'est reparti avec la grosse équipe.

0: Si c'est votre anniversaire aujourd'hui, on vous en souhaite une bonne avec anniversaire aujourd'hui pour Shooter Jennings. On lui souhaite bonne fête en cette journée. Ah, maintenant, ben, on peut dire aussi qu'on a l'anniversaire de la belle Lainey Wilson, qui est née en 1992, là aussi, bonne fête. Miranda Lambert et Carrie Underwood ont atteint la première place du classement Billboard Hot Country avec Something Bad, chanson de 2014, qu'on vous tourne d'ailleurs sur Hit Country. Et Wynonna Judd annonce une pléiade d'artistes féminines pour l'accompagner lors de la dernière tournée des Judds. C'était en cette date de 2022, avec Météo à venir.
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de nuit avec un minimum à 20 degrés à ce temps-ci de l'année. Ce sera venteux pour la nuit prochaine. Venteux également demain avec un 60% de risque d'averse en matinée, mais dégagement par la suite. Et 25 comme max. 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

Bon, on commence à jeter un coup d'œil sur nos vacances d'été, les destinations. Plusieurs vont demeurer au Québec avec, bon, ce qui se passe au niveau des États-Unis. Le camping, toujours en hausse du côté de la CEPAC. On y revient avec un article dans le Journal de Québec. Fort intéressant à part de ça. Vous savez qu'il y a toujours boutique lecargo.com pour des forfaits escapades à 50% de rabais en plus.

Ben oui, la CEPAC qui connaît déjà un engouement au niveau des augmentations pour ce qui est des espaces de camping, des réservations. Il y a plus de 7500 emplacements de camping qui enregistrent une hausse de 2% de réservations par rapport à l'an dernier, à pareille date. Et on souligne qu'avec l'augmentation du coût de la vie, les campings qui deviennent une option plus séduisante pour ceux qui recherchent des vacances abordables. Il faut faire vite là, déjà pour réserver certaines dates. On vous invite à le faire pour les amateurs de camping. Peut-être qu'ils vont même découvrir le tout pour une première fois. On en profite en famille. Et nous, on profite de la musique country.

0: Il y a de la nouveauté sur It Country maintenant, le midi, avec le lunch 100% musique franco qui est proposé habituellement par mon ami Paul Chapman, mais mon ami plutôt Jean-François Routier, mais cette semaine, c'est Manon Bisson qui s'occupe de la portion du midi. Et d'ailleurs, parlant de Manon, elle est là pour le retour à la maison avec la portion Lac Bégantic, Paul Chapman pour la balance du réseau. Et de mon côté, en vous souhaitant, bien sûr, un bon retour à la maison. Profitez-en pleinement. La semaine qui va passer encore plus vite. On a déjà, tiens, une autre journée de fête, mardi. Parfois la plus difficile, hein, lorsqu'on revient d'un long week-end. C'est fait pour plusieurs d'entre vous, à moins que vous travaillez ce soir. On va vous accompagner, bien sûr, avec le retour à la maison, à qui ça mène dans quelques instants. Et pour ma part, demain, en après-midi, 14h, sans faute, on est là pour vous accompagner sur votre fréquence. Ed Country, Sylvain Caron, qui vous en souhaite une bonne, un bon souper à venir. Et on se retrouve dès demain, 14h. Bye-bye tout le monde.
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4: Ici Michel Scarpino, voici le bilan de l'actualité. L'intervention du Bureau fédéral des grands projets a permis d'accélérer le lancement des travaux à la mine du Nouveau Monde Graphite, selon Mark Carney. Le premier ministre du Canada a inauguré aujourd'hui la mine de graphite Matawini à Saint-Michel-des-Saints, dans Lanaudière. Dans son discours, M. Carney indiquait que les travaux ont commencé seulement 6 mois après que le projet eût été soumis au Bureau fédéral. Le gouvernement libéral s'est engagé à offrir à Nouveau Monde Graphite un prix garanti de vente pour 30 000 tonnes par année durant 7 ans à partir d'une liste de clients dans des secteurs stratégiques, civils et militaires. L'entreprise veut atteindre une pleine production commerciale d'ici la fin de 2028 afin de produire 106 000 tonnes de graphite. Un rapport commandé par le premier ministre de Terre-Neuve et Labrador, Tony Wakeman, critique l'accord énergétique signé avec Hydro-Québec en 2024. Les experts cités dans le rapport estiment que l'entente désavantage la province en limitant son accès à l'électricité produite à Churchill Falls. Il conclut que l'accord ne fournit pas suffisamment d'électricité à Terre-Neuve et Labrador, ce qui pourrait limiter les secteurs grands consommateurs d'énergie, tels l'exploitation minière, et entraver la croissance économique à long terme de la province. Le comité souligne également des problèmes liés à l'absence de capacité d'exportation et aux intérêts divergents entre les deux provinces. En conférence de presse ce matin, M. Wakeman a dit qu'il ne voulait surtout pas déchirer le projet d'entente et repartir de zéro. Et puis l'adoption rapide d'une loi pour modifier la carte électorale du Québec avant le 15 juillet est bloquée par le député indépendant Youri Chassin, malgré un rare consensus à l'Assemblée nationale. M. Chassin juge antidémocratique l'ajout de 2 circonscriptions par les élus, alors que cette décision relève normalement de la Commission de la représentation électorale. L'impasse survient après que la Cour suprême ait invalidé une loi précédente qui suspendait les changements proposés par la Commission de la représentation électorale. Ça complète vos actualités Arsenal Média. On vous souhaite une bonne fin de journée à notre antenne.
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7: Bon retour à la maison en ce mardi 19 mai. J'espère que tu as profité au maximum de cette longue fin de semaine de la fête des Patriotes, même si, soyons honnêtes, le retour à la réalité a peut-être été un peu brutal. Pourquoi? Ben parce que le cadran, quand il a sonné ce matin, t'avais peut-être l'air un peu de trouver qu'il était plus agressif qu'à l'habitude. Sûrement parce que si t'es fan du Canadien ou que t'as quelqu'un dans la maison qui est fan du Canadien, tu t'es couché tard et peut-être même sur l'adrénaline. Ben, décourage-toi pas, la bonne nouvelle, c'est qu'on est déjà dans une petite semaine et on a déjà une journée terminée. Ben oui, une semaine de 4 jours. Hein? On est ensemble jusqu'à 19h avec les hits country, un peu d'actualité, du sport et tout ce qu'il vous faut pour vous accompagner sur le chemin du retour. Et on débute en musique avec Morgan Wallen et 20 Cigarettes. 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

On a des belles nouvelles à souligner ici à Lac-Mégantic et c'est toute une fierté pour la polyvalente Montignac. Lors du gala du RSEQ Canton de l'Est, l'école, la polyvalente en fait, s'est illustrée à 3 reprises. D'abord, les Mousquetaires, l'équipe féminine de volleyball division 3, ont été nommées équipe par excellence. L'entraîneur Aurel Dulac a aussi reçu le titre d'entraîneur par excellence. Et comme si c'était pas assez, la polyvalente Montignac a été reconnue comme l'école secondaire ayant le plus contribué au développement des activités physiques et sportives dans son milieu. Volleyball, football, soccer, basketball, natation, hockey, ça bouge à Montignac et ça porte fruit. Félicitations aux athlètes, aux entraîneurs et bien sûr aux parents qui sont toujours là pour encourager la relève. Une autre belle preuve que chez nous, on a de quoi être vraiment fiers. 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

0: Mais Gantic, je te rappelle qu'au mois de mai, plusieurs citoyens choisissent de retarder la première tonte de leur pelouse. En fait, c'est un incitatif qu'on demande à tous. Pourquoi? Parce que les petites fleurs qui apparaissent naturellement, comme les pissenlits et les trèfles, jouent un rôle essentiel dans la pollinisation. Les abeilles et les autres insectes pollinisateurs sont indispensables à notre environnement. Ils contribuent à la reproduction de nombreuses plantes, fleurs, fruits et légumes que nous consommons tous les jours. Alors, si ton terrain commence à avoir un petit air plus sauvage qu'à l'habitude, dites-vous que vous rendez un fier service à la nature. Et en prime, votre tondeuse profite, elle aussi, d'un petit congé bien mérité. Voilà!
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3: On prévoit des averses avec beaucoup de vent pour ce soir, cette nuit. Minimum prévu 20 degrés. Demain, mercredi, ce sera plutôt nuageux. On parle quand même d'averses à certains endroits. Beaucoup de vent également.
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3: Maximum 26, humidex à 28. Des nuages dans la nuit de mercredi à jeudi avec un minimum de plus 3 et le retour du soleil pour jeudi avec un maximum à 14. On s'offre maintenant la musique de Shaboozey avec Born to Die.

0: On parle d'actualité. Au Québec, la nouvelle première ministre Christine Fréchette continue de faire parler d'elle lors de sa mission en France. L'un des dossiers qui retient plus l'attention est sa volonté de positionner Montréal comme ville haute potentielle de la future Banque de la Défense. Lors d'une rencontre avec Macron, elle a tenté de mettre de l'avant les atouts économiques et stratégiques du Québec. Le geste a toutefois suscité plusieurs réactions ici. Certains analystes estiment qu'il s'agissait d'une initiative audacieuse, mais politiquement risquée. Une chose est certaine, Christine Fréchette veut démontrer, dès le début de son mandat, qu'elle entend défendre activement les intérêts économiques du Québec sur la scène internationale. Reste là parce qu'à l'instant, du côté musical, on s'offre Jelly Roll avec Thorns.
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venir, on parle météo. On a déjà notre deuxième et dernière heure de ce mardi 19 mai. On a un bulletin de nouvelles également. Côté musical, Ella Langley s'en vient, Thomas Rhett également, Aaron Goodwin, Morgan Wallen. Que de l'excellente musique country. Je t'invite donc à rester là et je te rappelle que c'est Manon qui t'accompagne dans ton retour à la maison.

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2: Ici Michel Scarpino. Le gouvernement fédéral recommande aux Canadiens de ne pas se rendre dans la province touchée par un type rare du virus Ebola en République démocratique du Congo. Ottawa suggère d'éviter tout voyage dans la province orientale d'Ituri, où une épidémie a été déclarée il y a quelques jours et s'est depuis propagée au Nord Kivu et en Ouganda. Le gouvernement fédéral annonce que l'équipe des Snowbirds des Forces armées canadiennes ne s'envolera plus jusqu'au début des années 2030, le temps que ces avions vieillissants soient remplacés. Les libéraux ont précisé que les avions modernes CT-157 Siskin 2 prendront la relève des jets CT-114 Tutor. Cette année marquera donc la dernière saison de l'escadron de voltige avec sa flotte qui a été mise en service dans les années 60. Et puis sur les 65 recommandations de la Commission spéciale sur les droits des enfants et de la protection de la jeunesse, 29 ont été réalisées ou largement réalisées selon le bilan quinquennal de la mise en œuvre des recommandations. Le gouvernement du Québec estime que 27 recommandations font présentement l'objet d'efforts soutenus, nécessitent une consolidation ou sont partiellement réalisées, alors que 8 recommandations sont peu avancées ou non commencées. Voilà, on vous souhaite une bonne soirée avec nous. C'était vos actualités Arsenal Média.
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9: On parle météo, on prévoit des averses pour ce soir, cette nuit, avec beaucoup de vent, des rafales à 50 et un minimum à 20. Demain, mercredi, plutôt nuageux. Par contre, on attend de la pluie sur quand même 60% du territoire, avec des rafales de vent à 50, un maximum à 26, un humidex à 28. Partiellement nuageux dans la nuit de mercredi à jeudi. Pour jeudi, on prévoit du soleil avec un maximum à 14 degrés. Je t'offre maintenant la musique de Ella Langley avec Chosen Texas.
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Mais quel printemps extraordinaire pour le hockey! Les Canadiens de Montréal ont une fois de plus démontré énormément de caractère en remportant le match numéro 7 contre les Sabres de Buffalo par la marque de 3-2 en prolongation. Philippe Dano et Zachary Bolduc ont marqué en temps réglementaire, puis Alex Newhook a tranché le débat à 11 minutes 22 de la période supplémentaire. Devant le filet, Jacob Dobèche a été solide avec 37 arrêts. Le Canadien accède ainsi à la finale de l'Association de l'Est pour la première fois depuis 2021. Le défi sera maintenant de taille face aux Hurricanes de la Caroline.

0: On parle d'actualité, mais cette fois, on se transporte du côté fédéral. Le premier ministre du Canada, Mark Carney, poursuit pour sa part une série de rencontres stratégiques avec des partenaires internationaux, pardon, et des chefs de gouvernement. Son objectif, en fait, il est clair, renforcer la position économique du Canada dans un contexte mondial marqué par l'incertitude, les tensions commerciales et les enjeux liés à la défense. L'économie, l'innovation, l'énergie et les relations internationales demeurent au cœur des priorités. Dans les faits, Ottawa cherche à consolider la place du Canada comme acteur influent auprès de ses alliés tout en protégeant les intérêts du pays sur le plan commercial et diplomatique. Alors, du côté musical à venir, Thomas Rhett et Tucker Wetmore, manque pas ça?
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Dans les nouvelles du showbiz aujourd'hui, il y a un projet qui risque de faire plaisir à bien du monde. Farador, le film québécois qui avait créé tout un engouement en 2023, va être adapté en série télé sur Tout.tv. On retrouvera entre autres Louis Carrière, Éric Cabouliane et Catherine Brunet, avec plusieurs nouveaux visages qui vont venir enrichir l'univers complètement éclaté de Farador. Autre nouvelle également, Mariana Mazza a annoncé qu'elle va être à la barre d'une toute nouvelle émission cet automne sur Télé-Québec. L'humoriste promet un concept à son image, sans filtre et rempli de spontanéité, ce qui risque d'attirer beaucoup de curieux. Et si vous suivez Survivor Québec, Caroline et Rémi ont finalement répondu aux rumeurs de rapprochement entre eux. Réponse? Ils confirment qu'il existe une très belle complicité entre les deux, mais qu'il n'y a pas de réponse, pas de romance, plutôt, pour le moment. Alors, il y a de quoi alimenter les conversations autour de la machine à café demain matin, ou peut-être même entre deux chansons. Parlons chansons, on s'offre Jelly Roll avec Lighter. 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

C'est déjà le moment de se dire au revoir, Mégantic. Merci d'avoir été là pour ton retour à la maison. Je te rappelle que nous sommes déjà mardi le 19 mai. On se donne évidemment rendez-vous demain midi pour Lunch 100% Québec. Et oui, je serai encore là pour vous tenir compagnie en l'absence de Jeff Routier qui sera là la semaine prochaine. Mais ne manque pas, surtout demain matin 6h, ton rendez-vous avec l'excellent Danny Côté dans Country Club. Je te dis à demain. Bye! 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

0: pour une fois.
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2: Ici Michel Scarpino, le gouvernement fédéral recommande aux Canadiens de ne pas se rendre dans la province touchée par un type rare du virus Ebola en République démocratique du Congo. Ottawa suggère d'éviter tout voyage dans la province orientale d'Ituri où une épidémie a été déclarée il y a quelques jours et s'est depuis propagée au Nord Kivu et en Ouganda. Le gouvernement fédéral annonce que l'équipe des Snowbirds des Forces armées canadiennes ne s'envolera plus jusqu'au début des années 2030, le temps que ces avions vieillissants soient remplacés. Les libéraux ont précisé que les avions modernes CT-157 Siskin 2 prendront la relève des jets CT-114 Tutor. Cette année marquera donc la dernière saison de l'escadron de voltige avec sa flotte qui a été mise en service dans les années 60. Et puis sur les 65 recommandations de la Commission spéciale sur les droits des enfants et de la protection de la jeunesse, 29 ont été réalisées ou largement réalisées selon le bilan quinquennal de la mise en œuvre des recommandations. Le gouvernement du Québec estime que 27 recommandations font présentement l'objet d'efforts soutenus, nécessitent une consolidation ou sont partiellement réalisées, alors que 8 recommandations sont peu avancées ou non commencées. Voilà, on vous souhaite une bonne soirée avec nous. C'était vos actualités Arsenal Média.
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0: après un long week-end comme celui qu'on vient de passer hein, pour la fête des Patriotes, des fois, ça se peut que ça nous tente un petit peu moins. On a moins d'énergie, mais la bonne nouvelle, c'est qu'on a réussi hein, à passer notre journée. Et la bonne nouvelle, c'est que c'est une semaine de 4 jours. Bon mardi soir! Alors, il y a toujours des bonnes nouvelles. Toujours, toujours. Jason qui est là jusqu'à minuit. Très content d'y être. Et d'ailleurs, si vous voulez en savoir un peu plus sur ce qui se passe à Lac-Mégantic, vous allez sur le site tourisme-mégantic.com dans la section « Quoi faire ». Merci d'être là avec nous autres à Hit Country 106.7.
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